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1: Non, c'est l'antigaïs! 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
3: 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Sinon, il va danser au bout d'une corde. Suis-je bien clair, seigneur?
4: Je ne suis pas au fou, ça. Je ne parlerai pas.
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